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1: 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Ah, vini, chouin. 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Lave-vous ça.
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1: 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Eh ben, ma terrine.
2: Oui.
1: J'ai chanté. Voulez-vous danser, grand-mère? Voulez-vous danser, grand-mère?
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3: 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Oui, pour lui, hein. 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
3: 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Mon bien, il va connaître ça. Un guap, c'est un visiteur que tu tires dans un coupé de miel avec du rhum dedans.
1: Ah, le rhum, c'est tout!
2: Ah non, bébé, laissez-moi chanter encore. Mais les gens, c'est
3: ça. Aucun prix à faire, vous direz.
1: Mais oui, mais ils ont pas tant aidé, aussi.
3: Mais qu'est-ce que ça va pas qu'à aider? Et, Madeline, sachez que lorsque vous étiez plus petite, vous étiez en poste. 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
2: Ah bon, c'est
3: ça? Oui.
1: Ah oui, maman, t'es boy, non?
3: Pas garder ça là, non? Et, il était qu'à monter en l'air, qui m'en est qu'à créer ça?
1: L'escrate!
3: L'escrate, mais il y a qu'à créer ça.
2: Oui,
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3: 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Eh ben, go-le. Bon.
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3: Silence maintenant! 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

0: Non, tout va dans
1: Adam Poison.
0: Adam Poison, il est beau.
1: Ouais.
0: Alors, vous-même, après, ça va passer pour la deuxième époque de Black.
1: Ouais.
0: Mais avant, on continue. Alors, ça, c'est pour ces mondes-là qui tout, dans tout qui caresse en Guadeloupe, là, dans tout qui caresse Dominique, là, c'est mon cette Lucia. Tout est en Martinique, là. Et bien, ça, ça va rappeler cette radio Caraïbe, on de faire un bon Black.
1: Ah, ouais, il y a pour changer ça.
0: Ouais, on peut dire ça.
1: Actuellement, on va faire un klaxon de pistache.
0: On va faire un klaxon de pistache. Alors, on va mettre le micro à bord, papa.
1: Merci. Alors, encore mal, il a fait dire que double BMW arrivé la compagnie. Alors, je suis tellement content. Il a cherché Madame Lee, pour Madame Lee aller, et puis la compagnie cherchait l'auto. 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Alors, il allait prendre bombe l'essence, il prenait l'essence, et puis il partit la compagnie. Là, il est la compagnie, il prend l'auto, il est arrivé la commission. Là, il est la commission, tenait un grand fil l'auto là, et péage à envers. Alors ça, monsieur fait, là, il va véritablement c'est le droit pas pressé pour démarrer devant. Monsieur resté, il commençait à coder. Bip, bip, bip, bip, bip, bip, bip, bip, bip, bip, bip, bip, bip, bip, bip. La jeune police était en coin de l'arrière, rangé, casse-lui en levier. Et puis, il venait côté monsieur, il restait dit, monsieur. Alors, vous glaquez au volant, mettre l'autre, c'est écrit, policier, monsieur. Et des policiers ont dit, vous foutez de ma gueule. Et des je ne peux pas vous foutre de votre gueule. Vous m'avez appelé monsieur, vous avez appelé monsieur aussi. Alors, il a dit comme ça, il a dit, mettre le toit. Vous ne savez pas que c'est interdit de klaxonner comme ça dans la ville. Alors, il a dit, mais monsieur l'agent, c'est monsieur à devant moi là, il n'a pas apprécié pour ça démarrer. Alors, m'obligé de klaxonner comme ça. Alors, madame, monsieur qui était côté, et quand un agent policier a dit, savez-vous bien que c'est interdit de klaxonner comme ça dans la rue, hein? 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
2: monsieur l'agent, mon mari n'a pas klaxonné, mon mari a corné.
1: Madame, c'est interdit, j'ai dit à votre mari que c'est interdit dans la ville de klaxonner comme ça.
2: Monsieur l'agent, je vous ai dit que mon mari n'a pas klaxonné, mon mari a corné.
1: Madame, pour une deuxième fois, votre mari, je lui ai dit que c'est interdit de klaxonner comme ça dans la ville. Et la prochaine fois, s'il continue, ça va barder.
2: Monsieur l'agent, j'insiste. Mon mari n'a pas klaxonné, mon mari a corné.
1: Madame, c'est interdit, intégralement, c'est interdit dans la ville de klaxonner comme ça.
2: Je vous ai dit, monsieur l'agent, mon mari n'a pas klaxonné, mon mari a corné.
1: Eh bien, allez aujourd'hui, mais la prochaine fois, gare à vous. Alors, monsieur est parti et puis madame, elle est arrivée devant Triomphe. Madame descend à de l'autre et puis a dit, Marie,
2: je vais prendre des petits sucreries pour passer dans notre bouche.
1: Alors, elle est arrivée devant Machana. Machana a dit,
2: madame veut un petit sucreries.
1: Il n'a pas qu'à répondre.
2: Madame désire quelque chose.
1: Il n'a pas qu'à répondre.
2: Madame veut un petit cornet.
1: Madame, s'il vous plaît, c'est défendu de dire qu'on est. Donnez-moi deux klaxons de pistache.

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0: Il est 4 heures.
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1: Quand Dieu a créé, il a d'abord créé les sages, les humains et les cons. Il a pris les sages et qu'il a mélangé parmi les sages parmi les humains et les sages parmi les cons. Il a ensuite pris les humains qu'il a mélangé parmi les sages, les humains parmi les humains et les humains parmi les cons. Il a enfin pris les cons qu'il a mélangés parmi les sages, les cons parmi les humains et les cons parmi les cons. Et c'est quand les cons se retrouvent parmi les cons et qu'il leur revient la décision de décider que c'est la catastrophe. À l'époque, quand il y avait deux ou trois cons dans un village, on les extirpait du village pour les confier à un sage afin de s'occuper de leur rééducation. C'est après qu'on les remettait dans la société. Mais aujourd'hui, s'il fallait sortir tous les cons, certaines villes et certains villages se verraient vidés de toutes leurs substances humaines sans qu'on ait réussi à vider tous les cons. Et un con, c'est un con. Il ne reconnaît jamais qu'il est con. Pour lui, c'est l'autre qui est toujours con. C'est son voisin qui est con. Lui, non. Il est tel une bête qui refuse de se reconnaître bête, mais qui ne cesse de paître dans la prairie de la bêtise. Heureusement qu'on le reconnaît toujours à sa tête, parce qu'il a toujours la tête d'un con. Il ne change jamais de tête.
2: Il est 5 heures.

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1: 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Voulez-vous danser, grand-mère?
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1: Ah, le wap, c'est tout.
2: Ah non, mais laissez-moi chanter encore. Mais les gens,
0: c'est ça. Ok, priez après.
1: Mais oui, mais

0: Mais qui ça? Bon, pas qu'à aider vous. Madeline, sachez que lorsque vous étiez plus petite, vous étiez en quoi? Grand-maman, il était qu'à aller concours chant créole et la fête patronale.
1: Ah bon?
0: Oui.
2: Ah oui, maman, t'es quoi, non?
0: Pas garder ça là, non? Et il était qu'à monter en l'air. Qui m'en est qu'à dire ça?
2: Les trottes,
0: mais il n'y a pas ça. Oui, ça c'est ça pour dire, mais nous n'y a ça.
2: Les trottes.
0: Il était qu'à monter, il était qu'à pour premier prix. Où ça ça?
1: Ah,
0: mais moi, parce que quand on a gardé la cause, on a fait un café aussi, hein. On a fait un accompagné à la batterie.
2: Ouais.
0: Ah oui.
2: Maman, eh ben, dans mon temps, est-ce que tu vas m'accompagner?
0: Ouais. Eh ben, go-le. Bon.
2: 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Moi, quand je descends sous la route, là, mon père. Moi, je ne mène pas qu'à cabou, moi, je vais puis mettre la balle là.
0: Zaza, est-ce que vous comprenez que c'est 100 fois tout pour ça, c'est ma tire, mais là. 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Et, Mathilde, dis-moi, et puis grand-papa, ouais, nous, quand les gars d'un vieux combat, là, c'est nous qui avons trouvé des vieux disques pour coûter, hein. 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
1: Messieurs et dames, si nous sommes ce que nous sommes, c'est parce que d'autres ont lutté sans la somme pour la somme pour que nous soyons heureux comme nous sommes. Nos ancêtres, les esclaves, ont été arrachés chez eux, dans leur communauté, par des marchands d'esclaves, puis transportés par des négriers. Ils ont été abaissés, ballottés, shootés, dérangés, embarqués, esquintés, fouettés, insultés, maltraités, piétinés, persécutés. Nous devons compter, raconter l'Antiquité avec autorité comme des majestés qui veulent monter à l'université avec simplicité, fierté pour lutter contre la mauvaise volonté, la méchanceté, la malpropreté et lutter pour avoir la vraie liberté, égalité, fraternité pour pouvoir exister. Nous sommes des malheureux qui ont beaucoup erré, galéré, miséré et été dominés. Nous sommes des combattants, nos grands-parents sont des anciens combattants, donc nous avons combattu dans tous les temps jusqu'à maintenant. Nous sommes des gens mélangés à la Caraïbe, aux Africains, Milades, des Indiens, bien d'autres encore. Nous sommes un peu

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0: 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J'entends!
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0: 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Chaque chanson s'entend miser.
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2: Bébé.
3: Oui.
2: 7 kilos.
3: Et maintenant, tu passes combien?
2: 107.
3: Vous voyez ça? Vous voyez comment mon grand frère? Tu payes 107 kilos. Tous ces muscles-là qui t'ont à côté, là, il aura fait pour un sac ciment 50 kilos. Ça veut dire que en disant à où, où j'en ai des muscles. Franchement, on peut disqualifier. Tu comprends? Dis maman, arrêtez avec ça. Tu dis à ta maman, là où elle dit qu'on s'accueille beaucoup à mi-saucisson, il ne peut pas voir un salami. C'est une chose. D'accord? Bon. Parce que moi, on va comprendre. Maman, on passe à bon butin. Laisse-moi te dire. Le corps humain a besoin de lipides, de glucides, de l'eau et de l'alcool. À faible quantité. Pourquoi il y a un problème avec l'alcool là? Parce qu'on dit, de l'eau, on dit tout le monde, et là, il va l'alcool, il va caper, il y a un problème. La nyaume, là, c'est juste avant moi. Alors, tu dis à ta maman que le corps humain a besoin de tout ça. Comprends? Parce que ça n'est pas ça. Maman, on va avoir soupe toute la journée. Pour me... Tout régime qui ni maman connaît. Régime pour faire tête à un maigri connaît. Régime pour faire tête à un maigri connaît. Régime pour s'en mouner un catalogue pour connaître. Conçu le monde fait en série. Chaque monde, j'ai yoyé, il faut que tu sois fier de ce que tu es. C'est simple ça. Parce que ça, maman, on passe à vous. Ce que ta maman ne sait pas, c'est que graisse, ça prend chien gros. Pourquoi tu dis, allez, lâche, il n'est pas parti. C'est pour ça, en 2 semaines, si vous avez fait 100 kilos, ou j'ai 5 ans. Ça claire. Mais il faut savoir qu'il y a un chien créole. Là, on voit, on dit qu'on s'est allé, calé, mais il a resté 6 ans pour te attendre. Et il a fait l'entour. Vous refaites un tour, vous remontez, vous redescendez, vous avez oublié, c'est là où vous mettez. Et bien là, on va vous virer parce qu'un chemin là où vous mettez, là, parce que vous oubliez, il y a une vague à ça. Et là, on va être en ville. Il a rassemblé toutes les amis, il a venu avec parents, famille et amis. Alors là, on va sortir à 50 kilos, on va monter au moins à 150. Alors dis-moi, on va arrêter avec les affaires régime là, cabaret là. Parce que ça va pas faire bien. Et laisse-moi te dire quelque chose. Pourquoi ton papa ne va pas te chercher? Pourquoi c'est toujours ma maman qui a mangé un million de cerveaux? Pourquoi ton papa ne va pas te chercher?
2: Mon père?
3: Oui.
2: Mon père, il est maire.
3: Ah bon? Alors, parce que papa ou son maire, il va ni comme une chose en manifestation. Ton papa est maire dans quelle commune?
2: Hein? Non. Il est maire. Il est maire. Il est maire dans la mer. Il a perdu son vie. Mais maire. les mères.
3: Et Dieu, quand on passait devant Jésus, ton papa est décédé. Et bien ton papa est mort.
2: Il est mouru.
3: Et là, de toute manière, c'est pas grave. C'est moi qui voyais chercher, c'est moi qui t'ai cherché. Alors, vas-y et dis à ta maman que j'arrive derrière. Laisse-moi te dire. Laisse-moi te dire. Pas normal. Mais pourquoi jamais tu n'as pas fait ça? Pourquoi ils font un sprint alors? Et bien, marche normalement, comme tout le monde. Aïe, voyez beau. Moi, franchement, tellement mon gars sont petit ça quand même, mon gars trouvé ça pas normal. Parce que là, on a des filles là. Mais, comme on a des biens, on va revenir sur l'hôpital, ils sont

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Hein? Pour nous chauffer, hein? Ça c'est pour nous chauffer la peine. Mais on ne peut pas tout...

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1: Test 1, test 2, testicule. C'est moi qui me suis posté, si je ne sais pas connaître, mais moi, frère. Je ne vais pas applaudir, c'est moi qui me suis posté, petit garçon. Pas n'y a rien à faire, frère, là. Encore fait judo, karaté, kenfu, aikido, et vient de voda ou là ou dal. Petit garçon, là, moi, tu es bon, petit boug. Encore qui. C'est ça, voilà. Attention, on ne peut pas blesser dans ça, au chabin. On prend ce jeu. On ne peut pas faire de jeu avec pas mon. Bon, on va au pibel là. Avant hier, on s'est beaucoup venu. Il a dansé devant moi. Il a fait pipi les zambo. Il marchait sur pied moi. On pas fait ni une idée. On peut tout garder contre le coucou, coucou, coucou. Garçon. Parce que c'est toujours qu'à oumer, frère. Toujours à oumer, moi. Encore oumer, moi, avec force et courage, frère. Là, on prend courage, on va foutre ça à droite, pap. Encore prend force, on va foutre ça à gauche, pap. À un petit moment, frère, là. Là, on va foutre tout gars de gauche, là. Est-ce que vous bastez, il y a vu maman, c'est ça, lance-bête, quand, petit garçon. Comprends ce jeu. Et bien, moi, y'a rien dit. Attention, on ne peut pas blesser dans ça, frère, là. Encore devant un gros cassé, frère. On s'en outil, frère. On s'en outil, on s'en clé 10, frère là. Là, on fout, mais si on vient desserrer au commoté, frère là. Desserrer, petit garçon. Au niveau de la femme, mon petit son bouc est vide. Tout le monde sait ça. Pendant tout petit bouc est venu, il y a une surprise partie. Il y a un petit pince, il y a un collet du vaillot pour faire djinn djinn à yo. Mon petit pas qu'à faire ça, frère là. Mon petit c'est une femme qui a marché. Là, moi, c'est venu en trois cas, il faut là. Là, il y a un de nuit là. Son femme, il a pas pipé foutre devant, hein, petit garçon. Ah, voyez? Là, il y a un petit peu là. On fouet même à tout hasard parce que l'espédé que t'es pas lumière là. On allait une fois là. Là, on met ça devant moi. C'est ton femme à 90 kilos. Ça t'est trop lourd. Là, on va s'en faire pour moi, force qu'autant, pour ça, pour belle là. Petit garçon! Pour prendre ce jeu, attention, on va mettre ça dans ça. On va
2: casser ça!
1: Comprends une fois là. Avant hier, moi, il va venir, voyons, quatre abanchés, ben, moi.
3: Oui.
1: En les quatre là, marqué, banché chez madame Evaris. Entrez 50 fois chez madame Evaris. Un bon Colombo de Cabri vous attend
2: chez madame Evaris.
1: Comprendre. Dessert ou pâtisserie?
2: Chez madame Evaris.
1: Signé?
2: Chez madame Evaris.
1: Non, il pas signé chez madame Evaris, il signé imprimerie locale. On prend ce jeu, frère là. Bon, si tu pas fait djinn djinn, ben moi c'est.
2: Cassez ça!
1: Attention, on ne peut pas blesser dans ça, frère là. À d'un petit moment, frère là. Bon, si tu as passé chemise Bordeaux là. Pam! On glissait pantalon, pas de délai 42 là. Pam! Non, papa, pau! Un bouti! Cravate lève les autiques! Bodo! Faut prendre ce jeu, voilà! Regarde, dans ce tabou 12 là! Voilà! En passant au poignet! Voilà! Là, on va arriver devant portable à Benjamin Ivaris! En allant chaise! En cisé! En crié!
2: Pape.
1: Non, pas crier pape, on crier madame Evaris. Comprends, petit garçon, emmène-moi un moussé et un poulet, s'il te plaît. Là, on garde des fois là, à d'autres petits moments, trois chabines. Déjà qu'à faire les tours, moi, qu'on y ait un frère, on les bobo à faire sa tombe. Quand on appelle sa tombe, frère là, c'est qu'il vite aussi, mais c'est qu'il doit y avoir un bon stick. Ça m'a dit qu'il est moins vite. Hein. Là, on garde des fois là. Puis belle chabine là venu choisir mon chabine à yeux verts, frère. Bien mettre qu'à garder moi, en garder un biste en coin, frère là. On dit avant quand tu manges poulet moussé, il faut qu'on aille danser, on va faire un rond. Avant de dire ça, frère là, il était gentil, pis là. Il était déjà si pissant, petit garçon. Au point de ce jeu, mais moi, c'est... Attention, on ne peut pas blesser dans sa foi, là. Regardez. On t'a vu, Chabine, là. Voilà. Un morti poitrine gauche, on m'enlève poitrine droite. Non, beau. En glissé jambe droite, en moi, entre deux gauches. Toto. En rectifié colonne vertébrale droite avec colonne vertébrale gauche en moins. Non, bidim. Amorti, tête droite taille. En les hémoplates gauche en moins. Voilà, je comprends. Là, on garde deux petits garçons. On dit, maestro, balance-moi un beau léo, s'il te plaît. Oui, merci à l'avance.
4: Waouh!
1: À d'autres petits moments, écoutez bien ça quand ils sont là. On t'a fait mes yeux celle-là. Ils disent celle-là qui a fait 12 mètres secondes. C'est garçon, c'est moi qui me disais bon, Siri. Là, on va regarder les autres ça comme ça. Là, on est bon, femme, c'est.
2: Cassez ça!
1: Attention, on ne peut pas blesser dans sa foi là. Là, regardez, là, nous finissons de danser. On dit Chabine là, on va faire un petit rond dans le R12. Il dit, moi, il n'y a pas de problème, monsieur Bostic. On dit, assieds-toi sur la banquette droite de l'air 12. C'est garçon! Là, il cisé! En glissant au premier! En déjà bois l'oumane, petit garçon! Déjà bois l'oumane, frère là! Là, regardez! Bostic vini tchembe Chabine! Commencez à caresser Chabine, frère là! Commencez à descendre puis banque à caresser le tete, frère là! Regardez-moi, mais, regardez-moi. Regardez-moi, on reste au visage 12 là, frère. On dit, gars, quand on a gardé Bostic, petit boy. On dit, mais c'est moi qui Bostic. On t'a dit Bostic.
2: Cassez
1: ça. Non, pas dit cassez ça, on dit redresser ça. Petit garçon. Là, on va descendre plus bas, frère. Seulement, tiens. On a constaté qu'elles sont chabins, on a constaté, voilà. On chabins, on a caressé ça, bon chabins. Petit garçon. Là, on va venir. Passons première fois là, on pas n'est pas 12. Bostic est ni.
2: Cassez ça.
1: Non, Bostic n'est pas. Bostic n'a pas cassé quoi que ce soit. Bostic s'est cassé, frère là. Bostic s'est cassé. Et au 12 lève, Chabine là, qui attend Bostic, à l'air qu'il est en

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0: Ouais, comment nous y est, Est-ce que là, il y a fanatique Japon, c'est vous ici, là? Eh bien, si là, il y a fanatique Japon, tout le monde vient devant nous, là.
1: Avancez,
0: tout le monde, tout le monde. Avancez, s'il vous plaît.
1: Ouais, chérie, viens fêter, viens avoir ta misère, à soi. Toute belle famille, avancez devant.

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1: Gynécologie, bonjour.
2: Excuse-moi de te demander pardon, ma petite dame. C'est bien, c'est toi qu'on fait la gynécologique.
1: Oui.
2: Laisse-moi te dire, c'est une petite renseignement, moi, si vous voudrez, ou ben moi.
1: Oui.
2: Je préfère parler à une dame parce que tu vas comprendre, c'est ce que je te dis. Il est stérile que le médecin a mis pour moi.
1: Mm-hmm.
2: Mais ça a gêné, moi. Mais mon pâté, quand tu peux dire ça, puisque ça ne me dérangeait pas.
1: Pardon?
2: Ça ne me dérangeait pas, mon pâté, quand tu peux dire ça, puisque dernier, je suis 25 ans. Mais ça fait longtemps dit ça. Mais c'est-à-dire que il s'est dit qu'il a commencé à descendre.
1: Mais le stérilet, il faut le changer tous les 4 ans.
2: Mais je t'ai dit dernière fois, ma mettez ça. Mais il longtemps dit ça, chérie, moi.
1: Mais fallait le changer?
2: Mais je savais pas, médecin, hein, pas dit moi rien.
1: Mais ça fait combien de temps maintenant, alors?
2: Je t'ai dit mon dernier enfant a 25 ans.
1: Aïe, aïe, aïe. C'est pas vrai.
2: Alors c'est là, ça fait, moi, il a fait ça, moi, qu'a fait ça, moi, mais comme prospère, mon mari, hein,
1: mm-hmm.
2: Il m'a dit, il s'est dit, il a mon an dit dans moi.
1: Mm-hmm.
2: Alors, m'a dit, ma pas ça, peut-être c'était ça à l'époque, donc t'étais metté pas moi.
1: Mm-hmm.
2: Mais quand la cap, pendant fait ma pas ça, ma chérie, je suis dans l'affolement total.
1: Mm-hmm.
2: C'est ce que tu peux me dire, qu'est-ce qu'il faut que je fasse?
1: Mais il faut voir le gynécologue pour qu'il l'enlève.
2: Mais gynécologue, ou ça, comment c'est ce que tu peux me dire ça? Moi, même ma pas, je suis diabolisé, chérie, moi, donne-moi une solution maintenant. C'est ce que toi, même pas, m'en passe, ça, moi.
1: Et vous n'avez pas de gynécologue?
2: Mais m'en pas de gynécologue, puisque c'est le docteur Petit qui me soigne, mais j'ai la retraite longtemps, puisque je suis de fond cacao, mais on est rouge.
1: Ah, ouais.
2: Ah, ben, je sais pas ce qu'il faut que j'ai fait.
1: Eh ben, il faut voir. Je vais vous donner le nom de gynécologue.
2: Mais m'en m'en peut pas descendre en ville, hein, chérie, mais il peut pas venir me voir.
1: Ah non, il se déplace pas, hein.
2: Mais parce que c'est-à-dire que j'ai pas beaucoup de passages. Les maris, moi, pas de jet à conduire encore.
1: Uh-huh.
2: Et je suis une dame âgée, déjà, c'est à mon âge.
1: Uh-huh.
2: Il peut pas faire fort, bah, moi, faire.
1: Ah non, il va pas monter, hein, non. Il faut venir au cabinet, hein.
2: Au cabinet, c'est-à-dire, comment Et il faut venir te voir, alors.
1: Oui.
2: Mais vous-même,
1: uh-huh.
2: Toi-même, tu es une dame.
1: Uh-huh.
2: Donc, qu'est-ce qui peut me toi-même, qu'est-ce que tu me donnes comme un petit conseil pour aujourd'hui, il y a seulement. Et puis après, moi, quand vous avez fait rendez-vous, hein, mais aujourd'hui, c'est ce qu'il faut que je fasse.
1: Non, mais aujourd'hui, il n'y a rien à faire d'autre que de l'enlever. Hein. Il faut l'enlever.
2: Mais comment ça, ma carte en l'air?
1: Non, pas où. C'est le médecin seulement qui peut faire ça.
2: Mais
1: il ne faut pas attendre. Hein.
2: Ma passe, ça vient, c'est dit, toute matrice qui descend, toute fondation, moi, bouleversée, vraiment. Moi, pas quoi, docteur, t'es pour mettre ça. Bah, moi, c'est plus diabolisme, qu'à bah, moi, ma petite chérie.
1: Mm-hmm.
2: À l'âge, moi, je n'ai pas qu'à faire des machins. Encore, moi, c'est pas à l'âge, moi, je suis tombé enceinte, je suis petit. Mais ça, quand même.
1: Mais c'est ça.
2: Moi, j'ai tiré ça, il y a longtemps.
1: Mm-hmm.
2: Ah, mon Dieu, quoi, dis-moi ça, moi, j'ai énervé.
1: Non, mais là, il faut l'enlever.
2: Ma grand m'a dit prospérer, tu en laisses, puis tirer tout bonnement. Mais c'est ça qu'il faut que je fasse. Qu'est-ce que tu me dis là?
1: Mais non, il faut pas. C'est un médecin qui doit enlever. Hein.
2: Ma petite chérie, j'ai appris, mais faut pas oublier, mais on contrarie. Et ça qu'a contrarié, moi.
1: Ma grand dit
2: prospérer, on y retire les codes là, tout simplement. Et quand il fait qu'on sac bois, non, tu sais comment on fait. Ma grand dit retire ça, mon cher. Et puis, nous pas qu'à parler de ça encore.
1: Il faut voir un médecin. Si c'est possible aujourd'hui, il faut voir un médecin. Hein. Aujourd'hui ou demain.
2: Eh bien, mon cas, oui, ou qu'a dit qu'elle fait ça, bah, moi.
1: Mais si.
2: Parce que c'est pas tout docteur qui pourrait fondation. Moi, chérie, moi, j'ai mon docteur. Mais hein? Il est à la retraite. Mais c'est monsieur qui n'est l'habitude de la fondation. Moi, pas qu'elle laisse n'importe qui monde jouer. Donc, ça, quand même.
1: Mais oui, mais il faudra bien quand même. Il faut changer. S'il est à la retraite, il faut prendre un autre médecin, de toute façon.
2: Mais parce qu'elle m'a pas jamais qu'à tomber malade. Je me soigne moi-même avec des petites plantes.
1: Ah oui, d'accord.
2: Ma
1: non, mais là, il faut voir un médecin. Hein? Il faut voir aujourd'hui ou demain.
2: Je vais essayer de garder ce que tu me dis là.
1: Voilà.
2: Mais si ça a diabolisé, je vais aller dans les ça tout bonnement. Attendez, laisse-moi être. Oh. Attendez. Je suis madame Lali Dontin. De fond cacao, mais on est rouge.
1: Uh-huh.
2: Mais ça fait stérile, je pas ni ça. L'âge, moi, chérie, moi. Parce qu'à mon âge, on a fini de faire ce genre de choses là. Je suis dans la priorité.
1: Dans la
2: priorité, ma cabredier. Je te souhaite
1: une bonne blague. Hein?
2: Eh bien, je te souhaite une bonne petite journée.
1: Oui, merci.
2: Toi aussi, parallèlement, de même aussi.
1: Ok.
2: Bonjour. Bonjour, toi aussi.

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On les chaîne. 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Et petit Pascal. Petit Claude Vasselin. Rodrigue, Bagalabiel.

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Bonjour les fans et fanes, je suis Roland. Alors, décryptage de la locution du Tout-Puissant. Eh oui, le président de la République. Bon, non. Donc, ce que j'ai retenu dans ma grosse tête, c'est que, il nous a dit comme ça, vous avez élu, vous m'avez réélu. Donc, vous savez mon programme. Vous savez ça, mon décaille fait, que mon décaille réforme les autres et réforme la retraite. Vous savez ça, pas faire comme si vous ne savez pas. Donc maintenant, j'ai réformé, c'est pas la fête, faites votre cacané en vue. Parce que c'était dans mon programme. Bon. Ce qui est, ma mission, rien n'est compliqué. Alors, le problème, ce n'est pas l'âge de départ à la retraite, hein. Ouais, ok? Mais c'est qu'à 50 ans, toute la peau, tout, ça va mal. Ou même à 20, tout, ça va mal. Tu comprends ce que je veux dire? Ce qui fait, il y a la reconversion. Vous comprenez? Alors, in fine, bon, alors, la solution, hein, in fine, ce qui veut dire, finalement, si attrapé toute résolution maçon. Finalement, il y a donc ça que, sous tes maçons, ça aura fait, ou qu'on est divini secrétaire. Ha! Oulala! C'est pas difficile! Bon, si par exemple, on peut bâtir bien encore, ou qu'on sortit, ou c'est boulanger. Tu fais de la boulangerie, chaland, tout ça, on dit mal d'eau, eh ben, ma chère, on finit ça, ou bien mon fils, ou qu'on fait mettre nageur. La reconversion, ça caille pour bado, qu'on nage, on va faire crawl, papillon, tout ça. Tout ça, donc, avec de l'âge, ça, aussi, où c'est Tyson, eh ben, c'est fini. Le gars avait la solution. Vous avez voté pour lui, pas fait chier. Il s'en s'est gagné, et puis, peut-être transformé par la Amazon. C'est le 949, c'est le 949, pas fait moins chier. Il vous l'a dit pendant 30 minutes. Bon. Alors, ce qu'il fait, je dis que nous sommes chanceux dans ce pays, très chanceux, ok? Parce que nous avons la CTM. Ok, la CTM, m'a besoin, parce que, ouh, la loup, nous parlons les autres. Il y a d'autres qui peut pas, mais il y a d'autres qui peut. Parce que, m'a regardé, même monde, d'autres étrangers qui arrivaient, pourquoi pas nous? Hein? Regardez la CTM, ils proposent un bagage, il y avait des mondes qui profitent de ça, hein. Mais oui, regardez, Américains dans la, Piranhas, mais ils profitaient. Mais oui, c'était là, Piranhas. Mais oui, t'es fier, il finit à coucher, hein, et puis il fait un retour de couche. Il m'a tellement défendu, nous sommes tiens, hein. Mais c'est qu'il lit pub la 7e, là. Fait un bébé, 3000 euros. Cash morning. Qu'est-ce qu'il fait? Il y a une foutre entière, mais retour de couche. Ce qu'il fait, c'est même, donc il fait même, ben là, il a le problème. Quand la cababille est bouché là-haut, toute bagarre, on lui fout, t'es sur ma tête, moi, nos pays vieillissants, on nous fait riche, on nous fait riche. Et puis il fait capri, et puis on rappe au cash morning. Les chimirans signent son bon, cash morning. Ouh là là! Bon, allez, bye bye, hein. On va entendre ce qu'il va dire bientôt. Au revoir la famille, bye bye.

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1: Allô?
2: Ah, monsieur, moi, excuse moi de te demander pardon.
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